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0: ne part pas. Reprenons le chemin d'ici, chargé de mon vice.
1: Bête faut-il adorer?
2: Qu'est-ce qui a poussé ça?
3: C'est un image à ta tête!
0: Grappez ce fège!
3: Quel mensonge dois-je tenir?
4: Ton raison marche. T'es profane, citoyen!
0: Suis-je bête?

posséder tous les paysages possibles et trouver dérisoire les célébrités de la peinture et de la poésie moderne. J'aimais les peintures idiotes. Je rêvais croisades.